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0: Bon début de dimanche, c'est Arnaud jusqu'à 11h. Dimanche 16 août, bonne fête au Armel aujourd'hui. Bisous Armel. Ça va ce matin en pleine forme? Bah carrément, c'est dimanche, vous étiez peut-être en week-end hier aussi, comme c'était férié le 15 août. On en profite ensemble avec des bons plans sortis dans le prochain quart d'heure. Le plein d'essence, je vous le rembourse comme chaque jour. Ce sera avant 11h. Et puis le défi de l'été, il vous reste quelques heures pour jouer. On fait le point très vite. Bruno Mars sera là dans un instant. I Just Might et Elliot, la Camisa Negra.
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dimanche matin avec votre radio, la radio de Bourgoin, avec à suivre Marine. Et j'ai des bons plans ciné pour vous pour la semaine prochaine, avec mardi ce 18 août du cinéma en plein air, Parc des Lilas à Bourgoin, avec Les Enfants de la Résistance. Ça démarre à 21h30. Il y aura du cinéma en plein air également à Villefontaine. Ça, ce sera à la fin de la semaine, le vendredi 21 août, avec Indiana Jones et Le Cadran de la Destinée au Parc du Velin. Donc ce vendredi 21 août, 21h. Marine, Escro, c'est la suite, et Tame Impala et Jenny des Blackpink, Dracula sur Astradio.

Les deux potes, Martin Garrix et Ed Sheeran, c'était Repeated sur votre radio. Dimanche 16 août, il y a des stars, on est un 16 août déjà. Madonna qui fête son anniversaire aujourd'hui, Sheila, James Cameron, le papa de Titanic, Clovis Cornillac, Karine Le Marchand fête également son anniversaire, et l'indéboulonnable Pierre Richard, Vanessa Carlton aussi, hein, qui chante avec son piano A Thousand Mice. Bon anniversaire à toutes ces stars et à vous aussi, vous êtes notre star, vous êtes né un 16 août, des gros bisous. Allez, on continue ce dimanche matin avec Sound of Legend et La Tranquille, hein, avec le classique de Daniel Potter, c'est Bad Day, classique Hot Radio. 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

0: Les bons sons continuent pour ce dimanche matin avec UGL et Salto. J'ai regardé ce qu'il y a à la télé ce soir. Petite sélection sur TF1, Blue Beetle, le super-héros, le scarabée bleu. Ça, c'est plutôt sympa, c'est à 21h10. Rendez-vous sur M6 pour Capital. Ce sera à 21h10 également. Low Cost ou Grand Luxe, le business XXL des camping-cars. Et si vous aimez les comédies et les Baudins, bah, c'est sur W9. Les Baudins, Enquête en Corse, 21h10. UGL et Salto, le DJ marseillais avec ce hit Caliente. Jamaican Bam Bam, et avant 9h, c'est Shawn Mendes et Camila Cabello, Señorita.
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1: Bonne matinée avec vos numéros 1 qui sont là 9h. C'est Clara Luciani qui arrive pour la suite et je vous ai

0: On continue à se faire plaisir à la suite avec Taylor Swift. Et là, on joue avec...
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0: 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Hop hop hop, on se dépêche pour les photos de vacances. Julien Lib et Ota à suivre, et Taylor Swift avec The Fate of Ophelia.
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Vous venez d'arriver, bienvenue avec à suivre Shakira et Burna Boy et un bon plan tout de suite sur la radio de Bourgoin. Ça se passe à Lyon la semaine prochaine, le mercredi 19 août, avec le spectacle d'Anthony Bechtatou. Ça s'appelle Faites du bruit. C'est presque du stand-up entre concert, cabaret, one-man show et concepts tous plus bizarres les uns que les autres. Faites du bruit au Bouiboui à Lyon 5e. C'est donc ce mercredi 19 août. Ce sera à partir de 20h30. Harry Styles, As It Was, c'est la suite et histoire de passer un excellent dimanche matin. Shakira.

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Diclo et Oli sur votre radio, c'était Picasso, Black Eyed Peas à suivre. Vous fêtez votre anniv ce 16 août, on vous embrasse toute la team de la radio et vous êtes né comme Madonna. Elle a 68 ans aujourd'hui, Madonna, toujours aussi magnifique en forme. Bon anniversaire aussi à James Cameron, Titanic, Avatar, c'est lui, 72 ans. Clovis Cornillac fête son anniversaire, Karine Le Marchand, Pierre Richard, Sheila ou encore Vanessa Carlton. Avec son piano, on se souvient de A Thousand Miles. Bah ça fait du monde. Teddy Swims, c'est le retour des hits et les Black Eyed Peas, Shut Up, classique autre radio, on y va.

0: La playlist de l'été, c'est avec Bébé Rexha à suivre. Il y a quoi à voir au cinéma ce dimanche? Il y a la Pat Patrouille, le film Mission Dino avec les enfants, pourquoi pas, c'est 3e du box-office. Pratiquement 1 million d'entrées une semaine, ça marche fort. L'Odyssée, le dernier Christopher Nolan, est 2e du box-office, plus de 5 millions de spectateurs. Et toujours numéro 1, c'est le fameux Spider-Man Brand New Day hein, avec Tom Holland. Si vous ne l'avez pas encore vu, allez-y en famille, plus de 5 millions de spectateurs également, c'est assez incroyable. Bébé Rexha, ça c'est pour la suite de ce dimanche matin. Extrait de son dernier album Dirty Blonde, Lucas Graham aussi. On va écouter Seven Years.
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1: Merci de nous rejoindre pour passer ce dimanche matin. Je vous emmène à la bibliothèque, on part dans le nord du Pays de Galles avec une histoire incroyable dans un petit village avec deux bouquins qui ont été rapportés 116 ans plus tard à la bibliothèque municipale, un livre de William Shakespeare et un de John Milton. Ils ont été retrouvés dans les affaires d'un arrière-grand-père et bah du coup ils se sont dit on va les ramener quand même hein, les bouquins. 116 ans plus tard, la bibliothèque est contente. Est-ce que les pénalités de retard vont s'appliquer ou pas? Oui, ça va faire cher les bouquins quand même.
2: Allô, pourquoi tu ne réponds pas?
1: Jérémy Frérot, c'est la suite.
2: Je laisserai pas tomber de...
1: Avec Frérot et Becky G sera là aussi avec Aranka.
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C'est l'heure de vous rembourser le plein d'essence. 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Vous m'appelez hein, si c'est votre Mazda 0825 740 940. Et Riviera, c'est la suite.

Qu'est-ce que c'est bien ça, Adèle Castillon sur votre radio, c'était été avec toi. Je viens de tomber sur une anecdote complètement dingue en regardant ce qui s'était passé un 16 août dans le passé. C'était il y a 15 ans, le 16 août 2011. Gérard Depardieu prenait l'avion, un vol Paris-Dublin aux côtés de son ami Édouard Baird. Et en fait, les toilettes étaient fermées. L'hôtesse lui a demandé d'attendre d'être en vol. Impossible. Donc du coup, Édouard Baird lui a tendu une bouteille d'eau. Il s'est soulagé devant les autres passagers, mais le récipient était trop petit. Bref, GG s'est fait débarquer avant le décollage. Voilà. Oui, bah je crois que c'est une anecdote qui vous fait oublier, hein, le 16 août 2011. N'importe quoi. Tame Impala et Jenny, on y va, c'est la suite. Et Shakira avec ce classique Hot Radio, c'est Addicted.

0: 11h en approche, bonne matinée. Je vous souhaite de bien profiter de votre dimanche. Peut-être la reprise pour vous demain, on n'y pense pas. Par contre, il y a Mathis qui revient demain, ça c'est une bonne nouvelle, hein, dès 7h du mat pour le réveil de l'été. Avant ça, il y a Johan cet après-midi à 16h. Moi je vous laisse avec les bons hits, Jungeli et Emma, c'est dans le prochain quart d'heure. Juste un peu et Katy Perry et Snoop Dogg avec California Girls. À demain 16h.
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2: Passez un bon dimanche avec nous. Yes, je m'occupe du son avec Dua Lipa, très vite Dua Lipa qui est en plein studio là, hein. À peine sa tournée terminée, tournée mondiale quand même, je rappelle, pour Dua Lipa, après la sortie de son dernier album. Et bien hop, retour à Londres avec les studios et puis les micros et tout ce qui va bien pour préparer son quatrième album très attendu. Voilà, même pas de lune de miel pour Dua Lipa. On la retrouve avec Houdini et puis Jungle E juste après. Jungle E avec Emma, c'est juste un peu qui arrive.
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0: Vous êtes sur Hot Radio, bienvenue, c'est La Plaque.
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0: Tous les jours, ici, vous repartez avec un plein d'essence. Oui, du lundi au dimanche, hein, c'est comme ça que ça se passe, c'est le jeu de La Plaque. Et alors, je vous rappelle quand même le principe du jeu de La Plaque. Vous devez récupérer un autocollant dans l'une des enseignes partenaires et la coller à l'arrière de votre voiture. Une fois cet autocollant collé, eh bien, nous vous scrutons. Nous vous regardons, c'est Big Brother, hein, comme à Londres. En tout cas, on regarde tout ça et on vous appelle à l'antenne. Voilà, on fait l'appel. Par exemple, aujourd'hui, ce dimanche, c'est un Mazda gris immatriculé CS558 et de l'être juste après Mazda gris CS558 et de l'être juste après rue du Stade à Dolomieux. Faut nous appeler directement 0825 740 940. Le plein d'essence, eh ben, il est pour vous. Voilà. Shakira et Burna Boy, Die Die pour la suite, et puis Cyril avec Stumbling In

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les images. Voilà, jusqu'au bout, vous êtes sur Hot Radio. Attention, je dis jusqu'au bout, mais c'est pas terminé, hein. Non, on va continuer, hein. Passez un très bon dimanche avec nous, vous soyez en ce moment. On y va avec Teddy Swims, Monsieur Je Sais Tout, Mr. Know It All. C'est ce qui se prépare dans un instant, la voix de dingue, hein, de Teddy Swims, et puis une autre voix de dingue. On attend toujours un nouvel album. Ça fait 10 ans qu'on l'attend, cet album. Voilà, elle a eu 3 enfants entre temps. Rihanna, Don't Stop the Music.

0: Bon dimanche avec nous. Allez, peut-être encore en pleine vacances, et bah profitez-en, hein. Nous on s'occupe du son avec Kenji Girac, hein, qui a fait un véritable carton avec son dernier album, Vivre Encore. Puis il a fêté aussi ses 10 ans de carrière, hein, pendant une grande tournée des arènes avec notamment deux accords Arena qui étaient complets. C'était au mois de mars, voilà, il a rendu deux accords complets. Grosse soirée donc pour Kenji Girac. Et alors, évidemment, forcément, petites vacances maintenant. Il a été aperçu en Italie apparemment, le cochon, voilà. Kenji arrive en tout cas avec Andalouse et puis Farruko. Y'a pas que, c'est la suite.
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1: Bienvenue à tous ici sur Hot Radio. Il est 17h. Voici Mauvais Joe.

0: Merci d'être avec nous. Allez, passez un bon dimanche, de bonnes vacances aussi. On y va ensemble avec Benson Boone, très vite. L'homme qui fait des saltos dans tous les sens. C'est un petit peu sa petite marque de fabrique, il peut pas s'empêcher. Benson Boone, donc Beautiful Thing, et puis Offenbach aussi, reprise de Star Sailor, ce gros banger, c'est Fort de Floor. Et perso, j'adore. Fort to the Floor, plus de 20 ans plus tard, Offenbach et Star Sailor.
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0: Passez un bon week-end sur la radio de Bourgoin. Avec Riviera, She Doesn't Mind, c'est dans un instant. Bormin aussi, Cry For You, ça se prépare. Et puis allez, bon plan pour toute la semaine, hein, et mercredi, mercredi, samedi et mercredi prochain. Voilà, le 19, 22 et 26 août à 20h30 au Boui Boui dans le 5e à Lyon. Le spectacle, enfin des spectacles multiples, pardon, entre stand-up, concert et cabaret. C'est Fête du Bruit avec Anthony Bechtatou, voilà, ne manquez pas ça. Les, je vous le rappelle, 19, 22 et 26 août, voilà, au Boui Boui, dans le 5e à Lyon. La suite, c'est Riviera, donc She Doesn't Mind, sur Hot Radio.
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Vous êtes sur Hot Radio, bienvenue à tous. Et ben ouais, et on continue ensemble, hein, que du lourd. La grosse voix de Sean Paul qui arrive dans un petit instant. On va se réchauffer là avec Temperature. Pas sûr qu'on ait besoin de se réchauffer, mais bon, Temperature de Sean Paul arrive. Et puis Tame Impala aussi, gros carton avec ce son aux côtés de Jenny des Blackpink. Voici Dracula sur Hot Radio. C'est un très bon été, très bon week-end au minimum. 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

0: C'était très joli ces photos, très joli.
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0: Ouais, et ça a été comme ça jusqu'à vendredi, jusqu'au 28 août. Vous avez été bon, vous avez été très bon. Et je peux vous dire qu'on n'a pas eu que des photos d'éclipse, même si, bah, je vous cache pas qu'on en a eu beaucoup. En tout cas, devinez qui va se départager tout ça, qui va traiter tout ça. C'est Mathis, hein, tous les matins, il va choisir un sélectionné à l'antenne. Grand tirage au sort du gagnant, c'est vendredi là qui arrive. Pour un appareil photo, je vous rappelle, un DC9200 de chez Agfa Photo. Deux écrans, un devant, un derrière, hein, pour des selfies de qualité. Voilà, on a joué ensemble hein, au défi de l'été. Merci pour vos photos. Attention, donc je vous le rappelle, tous les matins, Mathis va choisir quelqu'un à l'antenne. Et vendredi, pour le DC9200 de chez Agfa Photo. On continue comme ça, avec Dadju, très vite, Ren et puis David Guetta aussi. David Guetta et Jennifer Lopez, Save Me Tonight.
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1: Passez un très bon dimanche. Bah ouais, on en profite ensemble de ce dimanche soir et avec The Kid LAROI très vite aux côtés de Justin Bieber. C'est Stay qui se prépare, Alex Warren aussi qui fait l'actu, puisqu'on attend avec impatience son album Wild Child, l'enfant sauvage. C'est prévu pour le 28 août 2026. Voilà, Alex Warren, donc tout nouvel album dans, allez, grosse semaine. Deux semaines, d'accord. Allez, Alex Warren, Fever Dream, c'est la suite.
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Vous êtes sur la radio de Bourgoin. Ouais, et on continue ensemble, évidemment, ici sur Hot Radio avec un bon plan. C'est du ciné en plein air, c'est mardi le 18 et ça s'appelle Les Enfants de la Résistance. C'est au parc des Lilates, hein, Bourgoin. Trois enfants qui résistent aux nazis, donc en pleine occupation allemande. Voilà, c'est à voir, ciné en plein air, Les Enfants de la Résistance. C'est le 18 août, voilà, mardi, profitez-en. La suite, c'est Temper City avec Self Aware et puis Coldplay aussi. On écoute We Pray ici sur Hot Radio. 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

0: Bon dimanche sur votre radio. Yes, et en ce dimanche, eh ben, on continue de profiter. Hein. On a que du lourd pour vous, c'est ce que j'ai sélectionné. Hein. Pourquoi pas se rappeler cette Coupe du Monde, même si elle a été demi-douloureuse, cette Coupe du Monde. Douloureuse parce qu'on a perdu en 8e, mais quand même, on a vu l'Argentine perdre. Et ça, ça fait du bien. Shakira arrive avec Die Die et puis Gros Jage Project maintenant avec Infinity sur votre radio.
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0: On termine ce dimanche ensemble. Ouais, avec que du bon son, évidemment. N'oubliez pas, demain matin, vous retrouvez Mathis dans le morning de l'été. On va retrouver Tyke très vite avec Girlfriend. Et puis Major Lazer aussi et DJ Snake. All we need is somebody to lean on. Énorme son de DJ Snake avec Major Lazer. Lean on, ça rime pour vous. Très bon été.
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